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1: Gabriel Moreno por Fandango. Le acompañan las guitarras de Félix de Utrera y José María Pardo.

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